0: Le Christmas papa. Donc, pour ça, monter, bon, 75, comment c'est.
1: Là, c'est moi. J'étais pas en clavier, là, j'ai joué de la basse avec Daniel Alexis, mon grand frère Harold Thomas. Et là, c'est mon père, responsable de tout.
2: Like many others at the time, Philippe's father both loved jazz and saw in it a better future for his children.
0: Bien sûr, quand moi pas tout seul du travail, moi pas de travail. Ça veut dire que tu fais mon style vase, le truc. Quand les fans m'ont d'accueil, acheter en pli. Les. C'est que tu sais, c'est NACD, ça nous gagne un groupe.
3: Yes, this is me. Yes, yeah, it's you. Ah, mais ça, c'est que tu
0: gagnes un groupe, c'est là. Et nous, c'est que nous finissons un répertoire, nous commençons mon mariage. Mon mariage, à l'époque, mon mariage, c'est l'orchestre même dans la salle. Mon mariage, là. Je veux le groupe est une bonne, je veux venir mon rap.
3: I was singer before, like 11 years old.
4: Before,
3: yes.
5: C'est des souvenirs tout ça. Hein. On était jeunes.
0: À 14 ans, moi pas ça me trompait. Moi tu fais l'école, mais c'est moi qui veux pratiquer mon musique tourne. Dans congé, même après l'école, des voix pas trop fait, mais bon, tu pratiques ton complet là. Ouais.
2: Philippe started playing in clubs and soon made his way to Paris and then to the prestigious Berklee School of Music in the US, where he graduated with the highest honors.
6: Toujours scholarship et tout ça. Et après, il a habité à New York, je crois, environ pendant 8 ans ou 10 ans. Il a déjà fait ses tournées aux États-Unis et même il venait jouer en France avec des musiciens américains. Et maintenant, moi, je pense que Philippe est venu ici, c'est pour être plus tranquille.
0: Je vais jusqu'à mon ville de vacances, Maurice. Des mille villes de vacances, ça coûte là quand vous pourrez aller. Le problème, enfin, c'est normal, une espèce de twin tower qui crase et tout ça là. Mais depuis la mer, qui est de la plage, on dit là, que vous faites là. Pour aller là-bas encore là. Non, après ça, depuis ça, mon décidé de mettre mon base Maurice.
2: It might not have been a straightforward decision, but musically, there was enough to come back to.
6: Pour moi, ici à Maurice, quand je vois des musiciens qui jouent, tous les musiciens que j'ai vu jouer là, vraiment, c'est des hauts niveaux. Philippe aussi, Philippe, son niveau, c'est encore plus haut que tout. Il donne des idées, partager sa connaissance. Il partage toute sa connaissance ici à Maurice maintenant avec tout le monde. Et moi, j'ai pas encore fini, je viendrai bientôt. L'explique ici, c'est relax. Ici, on a le temps de vivre. À Paris, on vit pas. On travaille, on court, mais on vit.
2: Lindsay now takes some last reminders of Philippe's house to take back with him to France.
7: Voilà.
2: One of the things that now keeps Philippe in Mauritius is his wife and child. At the Tamarin Hotel, Diana is doing her daily waiting job.
8: Philippe, sa passion, comme tout le monde connaît la musique. Et au fait, pour lui, même s'il y a la fête chez nous, il peut tout abandonner pour aller faire de la musique, franchement. Et ce qu'il aime aussi, c'est qu'on est tout en prêt avec lui, quoi, pour lui soutenir, pour l'écouter, parce que la musique, c'est vraiment dur, quoi. Au fait, depuis l'année 2005, on se connaît, on s'est vu, on s'est rencontrés ici à l'hôtel. Tu vois que vraiment, j'ai le premier écoute de jazz. Mais je passais le temps d'aller soirée, tout ça, avec Philippe. Il m'emmenait pour écouter le jazz. Et voilà. Ce que j'aime particulièrement, c'est le jazz.

0: jazz qu'il fait ici à l'hôtel, le jazz New Orleans comme une moitié, c'est formidable. Pour l'apéritif, ça fait beau. Voilà.
1: Philippe regularly visits his mother who lives nearby his house.
2: Moi, toujours, tout le temps. Moi, tout le temps, toujours, remercie. Moi, bien, toujours encourage nous pour aller dans la musique.
3: Maman,
2: laisse-nous jouer la musique, jouer comme nous avons envie. Jusqu'à la fin, nous gagnons la vie. Ça. Quand nous gagnons la vie, ça veut dire que nous aussi gagné de la vie. Ça, parce que quand nous gagnons, nous avons aussi gagné.
4: C'est soeur et quatre soeurs, oui.
5: Les 10 enfants, hein.
6: Ryan, c'est mon mari qui est intéressé pour ça, hein?
2: Oui.
6: Gabriel qui est intéressé pour faire les enfants arriver comme ça, les musiciens, voilà. Avant tout, il y a une fille aussi qui est chantée, mais elle n'est plus là maintenant, elle est décédée. Et puis, tous les six garçons sont des musiciens. Ouais. Voilà. Mais il y en a qui... C'est terminé maintenant, ils ne jouent plus parce qu'ils travaillent d'autre façon. Voilà.
2: Il y a trois qui jouent encore.
7: Ah. Ouais, il y a que les trois qui jouent ça professionnellement. Ouais.
1: Before Lindsay leaves, the two of them go to visit their childhood home in La Petite Rosalie.
2: Mm-hmm. We used to rehearse in this room.
7: Ouais. Ouais, c'était là. Là, il y avait tous les instruments de musique. Là, c'est là qu'on jouait toute la journée, quoi.
1: It is an emotional moment for the two brothers.
2: This block over there, because when I was little, my father he soyait des cochons, en fait. Soyait des cochons.
7: 10 enfants chauffeurs, c'est vrai, c'est difficile à acheter du matériel de musique. Alors, il faisait des élevages de animaux, des guitares pour acheter de l'orgue et tout ça.
2: Yes, every time he sold the pigs, we buy the amplifier,
7: yeah.
2: You know, or a trumpet, or, you know.
7: Yeah.
1: Philippe now plays a song called Petite Rosalie, which he composed in memory of his childhood and his father.

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1: Si ta poésie est une poésie, on va dire, une équipe de bande d'enfants, leur rose bois pour. Si les autres, alors les autres, on va dire, pas les autres. Les autres, ça arrive ça en novembre quand ils sont décédés. L'utiliser pour moi, spécialement pour faire ça, mon oribana. Dans l'église même, là, tu peux dire le mot sur Mozart, là. Voilà, et nous continuons à répéter, et nous continuons là. Et des fois, nous passons à se répéter, nous expliquer. On est mal faux, doucement, mal nuance. Je partais trop beaucoup avant. Bon, c'est Marie insisté qui m'en a fait après, c'est ça, qui fait une partie d'affaires qui est jolie, vraiment. Donc, ça m'a vraiment fait mal à travail, ça. Qu'on école pour baisser. Rencontre bien, je vais faux, c'est une jeu faux, depuis le début, c'est à la fin des points.

déjà assez parce que on a 13 ans, je vais saxophoner un peu. Bonjour, il y a une grande affaire, moi. Quand je viens de la musique, il y a un bon niveau camarade. Il est moins déstressé comme si. Quand on a un problème, j'ai la musique.

0: Filippi mon connu ben beaucoup moins guitueuse. Et il passe juste nous pour vécher, il causer avec mon camarade.
1: David, je viens de Saint-Paul, qui est au centre de l'île, et je viens de la Nord-Ouzois, près de la capitale, je viens du Limpé, dans Mozart, on est là ici. On fréquente Mozart depuis 7 ans, à peu près, et voilà, ouais, tout le temps, il a un bon la musique. Ben Marie du Moon, mon gars, c'est le seul un peu qui fait ce qu'il fait, mon gars. Sweet, jazz, vrai, the real, vrai, ça fait là. Et on pense qu'il y en a beaucoup pour apprendre des livres. Tous musiciens confondus, hein, qui fait.

0: venez comme ça et dit.
1: Mais bon, je prends un petit break.
0: Je prends une 10 minutes break, voilà.
1: Et correct, je prends un petit break. Après, on va recommencer. 10 minutes, voilà. Correct.
2: At the end of the day, Philippe's work with Mozart is also a direct way of promoting jazz in the country, something he is very eager to do.
3: Et puis Maurice aussi, un mal musicien, tout ça, de Corée, de gentil, de Marie friendly, de peinard trois attitudes, comme là-bas, on est là-bas, il a travaillé de temps de bon CIA, mais là, à dire de réponse au boulot, si vous regardez, on est là. Mais c'est la différence avec Maurice ici, quand on vient de Maurice, bon, ben là, on connaît mon société haut. La différence qu'il y en a ici, parce qu'on vient ici, on va dire, ben là, je dis, les rois, tout le monde va dire, ils peuvent prendre les sons, me montrer les autres ce qu'ils me connaissent, parce qu'ils vont faire des clips, beaucoup de monde va faire ça, c'est moi, et c'est moi.
4: Bravo, bravo. Merci beaucoup, merci beaucoup.
2: However much appreciated, the audience for jazz on the island is still relatively small. One way of gaining greater popularity has been through radio appearances.
5: Bonjour à tous. Philippe Thomas Quintet avec Philippe Thomas, Précieux Diane, Christophe Béatin, Kersley Pitambord et Xamir Laval. Monsieur Zut, un grand concert dans Live Low Music FM.
3: Il y a un public où il y a à peu près 2000 voix là, des gens du monde qui comptent en jazz. Nous là, nous jouons, même ceux là, même public là, les moins. Mais nous, nous musiciens, nous comptons ça même, nous pouvons jouer ça même. Ça nous fait que nous plus contents, nous pouvons jouer. Parce qu'il y a des gens habitués qui. Et là, il y a des gens qui parlent de jazz quand ils sont venus, ils commencent à s'écouter, ils dévalent un CD pour gagner ça. Ils finissent comment se développer des affaires là. Et ça, on va dire, nous jouons jazz et pour un public jazz, ce qui est là, et ce qui est pas encore chose, c'est pour découvrir ce qui est ticket, et pour sentir ce qui est ticket pour une bonne clientèle jazz. Ouais.
2: Mauritius is a multicultural society, and for musicians like Philippe, this is reflected in the musical freedom of jazz itself.

Puis il a pas beaucoup de nouveaux morceaux. Et après, plein de trucs. Permet nous à une plusieurs places. Quand on fait la musique, fait tout bien. Et nous répétons tout, top, bien fait.

0: Finally, Philippe travels to one of the island's main musical conservatories in Quatre Bornes, where Gavin has organized a sit-down concert for him and his group.
1: Donc pour un concert de Philippe Thomas Quintet. Il est important de noter que la situation pour la musique Maurice m'a réintéressé en ce moment et que je pense qu'il y a un symbole aussi qui est une initiative, qui est un groupe qui peut investir dans la création. Donc aujourd'hui, je peux gagner l'occasion de témoin et que l'audience et me connaît attentif les actions des places de ten samedi pour venir écouter un jazz qui Ben Maurice peut faire. Donc.
0: A formal environment such as this is a rare but happy space for jazz in Mauritius.
2: Tracé nous connaissons la vie avec jazz, Maurice. Même des commandes sur un concert, sur un recording. Il faut aussi faire comme j'ai bien sûr dans les trois CD qui m'ont dit, comment bien enregistrer sur aussi plusieurs CD en fait.

composé, dans le moment où on a composé, on a envie de faire les trois CD. Et ça aussi, je vais dire à ce festival à Pépot. Ça aussi, je vais vous dire. Hein. En fait, c'est un peu plus bon. Comme ça, ça ne vous a pas, c'est pas plus mieux que ça.

0: Bon, ça sent le 15, comment c'est le 15.
1: Là, c'est moi. J'étais pas au clavier, là, j'ai joué de la basse avec
2: Daniel Alexis, mon grand frère Harold Thomas, et là, c'est mon père, responsable de tout.
3: Like many others at the time, Philippe's father both loved jazz and saw in it a better future for his children.
0: Bien sûr, pour moi, pas tout seul du travail. Moi, on fait ce travail. Ça veut dire que tu fais manier le vase, le pour les fans de manier, acheter ampli, les cigarettes, acheter un ACD, ça nous donne le un groupe.
4: Yes, this is me. Yeah, it's you.
0: Et une spécialité qu'on finit un répertoire, nous commençons avec Montmorillaz. À l'époque, Montmorillaz, c'est l'orchestre même de la salle. C'est Montmorillaz, là. Je veux le groupe peut venir bon, je veux que venir mon rap.
5: I was a singer before, like 11 years old. Yes.
6: C'est des souvenirs, tout ça. Hein? On était jeunes.
0: À 14 ans, moi, pas sans tromper. Je suis allé à l'école, mais c'est moi qui suis pratiquement la musique tourne. Donc, on faisait, même après l'école, des voix, pas se trophée, mais c'est moi qui suis pratiquement tromper déjà. Ouais.
3: Philippe started playing in clubs and soon made his way to Paris and then to the prestigious Berklee School of Music in the US, where he graduated with the highest honors.
7: Il toujours scholarship et tout ça. Et après, il a habité à New York, je crois, environ pendant 8 ans ou 10 ans. Il a déjà fait ses tournées aux États-Unis et même il venait jouer en France avec des musiciens américains. Et maintenant, moi, je pense Philippe est venu ici, c'est pour être plus tranquille.
0: Je vais jusqu'à mon une vacance, Maurice. Des mille, une vacance, ça coûte là quand vous pourrez aller. Le problème, enfin, c'est normal, une espèce de winter, où tu crases et tout ça là. Mais tu fais la mer, tu fais la plage, tu fais la bouffée là. Pour aller là-bas encore là. Non, après ça, depuis ça, bon, décidé de mettre mon base, Maurice.
3: It might not have been a straightforward decision, but musically, there was enough to come back to.
7: Pour moi, ici, à Maurice, quand j'ai vu

0: que tout. Il donne des idées, partager sa connaissance. Il partage toute sa connaissance ici à Maurice maintenant avec tout le monde. Et moi, je n'ai pas encore fini, je viendrai bientôt. J'explique qu'ici, c'est relax. Ici, on a le temps de...
1: One of the things that now keeps Philippe in Mauritius is his wife and child. At the Tamarin Hotel, Diana is doing her daily waiting job.
2: Philippe, sa passion, comme tout le monde connaît la musique. Et au fait, pour lui, même s'il y a la fête chez nous, il peut tout abandonner pour aller faire de la musique, franchement. Et ce qu'il aime aussi, c'est qu'on est tout en prêt avec lui, quoi, pour lui soutenir, pour l'écouter, parce que la musique, c'est vraiment Dieu, quoi. Au fait, depuis l'année 2005, on se connaît, on s'est vu, on s'est rencontrés ici à l'hôtel. Tu vois que vraiment, j'ai le premier écoute de jazz. Mais j'ai passé le temps d'aller soirée, tout ça, avec Philippe. Il m'emmenait pour écouter le jazz. Et voilà. Ce que j'aime particulièrement, c'est le jazz qu'il fait ici à l'hôtel, le jazz New Orleans Community. C'est formidable. Pour l'apéritif, ça fait beau. Voilà.
1: Philippe regularly visits his mother who lives nearby his house.
3: Moi, je joue tout le temps. Moi, tout le temps, toujours remercie moi, bien, toujours encourage nous pour aller dans la musique.
4: Maman,
3: laisse-nous jouer la musique, jouer comme nous avons envie. Jusqu'à la fin, nous gagnons la vie, ça. Quand nous gagnons la vie, ça veut dire que nous aussi gagné de la vie, ça, parce que quand nous gagnons, on a aussi gagné.
5: C'est soeur et quatre soeurs, oui.
6: J'ai 10 enfants, hein.
7: Ryan, c'est mon mari qui est intéressé pour ça, hein?
3: Oui.
7: Gabriel qui est intéressé pour faire les enfants arriver comme ça, les musiciens, voilà. Alors tout, il y a une fille aussi qui est chantée, mais elle n'est plus là maintenant, elle est décédée. Et puis tous les six garçons sont des musiciens. Ouais. Voilà. Mais il y en a qui... C'est terminé maintenant, ils ne jouent plus parce qu'ils travaillent d'autre façon. Voilà.
8: Il y a trois qui jouent encore.
9: Ah. Oui, il n'y a que les trois qui jouent ça professionnellement. Il y a que les trois.
1: Before Lindsay leaves, the two of them go to visit their childhood home in La Petite Rosalie.
3: Hey. Mm-hmm. We used to rehearse in this room.
10: Ouais, c'était là.
3: Là, il y avait tous les instruments de musique. Là, c'est là qu'on jouait toute la journée, quoi.
1: It is an emotional moment for the two brothers.
10: Tout en gauche,
3: oui. This block over there, because when I was little, my father, he soyait des cochons, en fait. Soyait des cochons. 10 enfants chauffeurs, c'est vrai, c'est difficile à acheter du matériel de musique. Alors, ils faisaient des élevages de animaux. Là, il y avait des cochons. On fait l'élevage de cochons. Et après, ils vendaient des cochons. Yeah. Quand ils venaient, par exemple, 7 cochons, on peut acheter des amplis, des guitares pour acheter de l'orgue et tout ça.
11: Yes, every time he sold the pigs, we buy the amplifier.
3: Yeah.
11: You know, or a trumpet, or, you know.
3: Yeah.
1: Uh-huh. Philippe now plays a song called Petite Rosalie, which he composed in memory of his childhood and his father.

0: José, himself from Rochebois, had begun the school in the house of his mother. José had seen how music could give the youth not only a new focus, but also potential career possibilities.
1: Si tu peux ici imposer, comment dire, une équipe d'enfants, le Rochebois pour. Si les autres, alors les autres, comment dire, pas les autres, comment dire, un peu. Par connexion.
0: The school had been threatened with closure after José's unexpected death, but Philippe stepped in to help.
1: Quand les comment vous êtes travaillé l'improvisation, comment tu fais pour improviser, c'est bien qu'on nous harmonie bien, nous mène la gamme, nous mène en paix bien. Bon, comment vous expliquez ça maintenant, hein?
2: Allez, résolvez tout seul alors. Un, deux. La couleur bien, ça, c'est facile. Les, c'est un truc gagnant. Vous avez comme vous avez plein. Un. 2, 1, 2, 3, 4. Ouais, bon, si on mettait de la faute, je vais tout de suite me caresser, il n'y a pas caresser.
1: On est mal faute, doucement, mal nuance. Je ne partais pas trop beaucoup avant. Bon, c'est Marie insisté qu'il m'en a fait après, c'est ça, qui fait une partie d'affaires qui vient jolie, vraiment. Donc, ça m'a vraiment fait mal à travail, ça. Pour qu'on école pour baisser. Rencontre bien, je vais faux, c'est une jeu faux, et puis vous débissez à la fin des points.

Jersey parce que il a 13 ans. Je vais saxophoner un peu. Bonjour, il y a une grande affaire. Moi, je viens de la musique. Qui est bon niveau camarade. Il est moi déstressé comme si. Quand on a un problème, j'ai la musique.

0: Philippe, mon connu, ben, beaucoup moins quelque chose. Il passe juste nous professer, il cause avec mon camarade.
1: Moi, c'est David. Je vais être de Saint-Paul, qui est au centre de l'île. Et je viens de la Nord-Ouest, près de la capitale. Je viens de jouer aux Olympiques. Dans Mozart, comme on dit ici. On fréquente Mozart depuis 7 ans, à peu près. Et voilà, ouais, tout le temps, il a un bon la musique. Philippe et Marie Dumoun, mon gars, c'est le seul un peu qui fait ce qu'il fait, hein, Maurice. Sweet, jazz. Vrais affaires, vrais affaires là. Et on pense qu'il y en a beaucoup pour apprendre des livres. Tous musiciens confondus, hein, qui font.

0: Yeah, ok, ok, j'en ai compris, t'es. Mais bon, je vais prendre un petit break. Je vais prendre une semaine de break, voilà. Et correct, je vais prendre un petit break. Après, on va recommencer, 10 minutes, voilà, hein. Correct.
1: At the end of the day, Philippe's work with Mozart is also a direct way of promoting jazz in the country, something he is very eager to do.
2: Et puis Maurice aussi, pas mal de musiciens, tout ça, de Corée, de gentil, de Marie Friendly, de Pénat 3 attitudes, comme là-bas, on est là-bas, il y a très de temps de bon CIA, mais là, il y a des réponses au boulot, si vous regardez, de René, ça. Mais c'est la différence avec Maurice ici, quand on vient de Maurice, bon, ben là, on connaît mon studio. La différence qu'il y en a ici, parce qu'on vient ici, on va dire, ben là, je dis, les rois, tout le monde va dire, ils peuvent venir prendre les sons, me montrer d'autres ce qu'ils me connaissent, parce qu'ils vont faire Berkeley, beaucoup de monde va faire ça ici, c'est moi, et moi.
3: Bravo, bravo. Merci beaucoup, merci, merci beaucoup.
1: However much appreciated, the audience for jazz on the island is still relatively small. One way of gaining greater popularity has been through radio appearances.
4: Bonjour à tous. Philippe Thomas Quintet avec Philippe Thomas, Précieux Darienne, Christophe Béatin, Kersley Pitambor et Xamir Laval. Monsieur Zut, un grand concert dans Live Low Music FM.
2: Il y a un public où c'est pourquoi il y a un public à peu près ça débile, voilà. Débile du monde qui compte en jazz. Et nous, là, nous jouons, même ceux même public là, les moins. Mais nous, nous musiciens, nous comptons ça même, nous pouvons jouer ça même. Ça nous fait que nous plus contents de pouvoir jouer. Parce qu'il y a du monde habitué, ce qui. Et là, il y a des gens qui ne peuvent pas écouter quand ils sont venus, ils commencent à s'écouter, ils dévalent un CD pour gagner ça. Ils finissent comment se développer des affaires là. Et ça, on va dire, nous jouons jazz et pour le public jazz, ce qui est là, et ce qui est pas encore chose, pour découvrir ce qui est le plus antique, ce qui est le plus bonne clientèle jazz. Ouais.
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2: 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Sega jazz. For jazz, I love it.
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2: Dis bon, la musique là, parce que tout ça m'a qui peut venir là. Moi, vous dites tout, moi, vous dites tout, vous correct, mais il y en a pour 4-5 qui peut m'arrêter intéresser, qui peut pas. Présenté international, tout.
1: The students are anxious, even though this time the audience is largely made up of random passers-by.
5: Comment ça s'est passé la soirée jazz?
6: Ah, la soirée, oui.
5: Là, en Mitterrand,
6: oui.
5: J'ai raté ça.
6: Ah ouais?
5: Tout s'est passé bien?
6: Oui, il va arriver à dire.
5: C'est jazz,
6: hein? Oui, oui, c'est jazz. On est en place. Yes. Ouais.
7: Avec ça? Avec ça, vous. Ah oui? Moi, je me répète.
8: Le matin, j'allume mon portable, 2%.
3: Il va nous venir aujourd'hui?
7: Ouais. Il va nous venir,
3: ouais. Ouais, Samuel aussi peut venir. Samuel aussi peut venir. Allez.
7: Et ça?
3: Allez, mais laisse-toi.
7: C'est allé. Ah, là, c'est bien allé.
3: Non, mais coup la M, là.
7: J'ai envie de la flip, non. On a une la flip.
1: Finally, everyone is ready to go.

Sim, bienvenue beaucoup, nouveau morceau. Et après, plein de trucs. Terminons à la deuxième place. Quand on fait la musique, fait tout bien. Et nous répétons tout, top, bien fait.

0: Finally, Philippe travels to one of the island's main musical conservatories in Quatre-Bornes, where Gavin has organized a sit-down concert for him and his group.
1: Donc, vous pouvez avoir un concert de Philippe Thomas Quintet. Il est important de noter que la situation pour la musique Maurice m'a réintéressé en ce moment. Et que je pense qu'il y a un symbole aussi qui est une initiative, qui est un groupe qui peut investir dans la création. Donc, aujourd'hui, je peux gagner l'occasion témoin et une audience et me connaître attentif les actions des places de ten samedi. Pour venir écouter un jazz qui Van Mauricien peut faire. Donc, grand concert de tout. Merci.
0: A formal environment such as this is a rare but happy space for jazz in Mauritius.
2: C'est nous, je connais mon la vie avec jazz, Maurice. Même de commencer ce bon concert, ce bon recording. Le cagé est sûr que je comprends, c'est nous affaires là 100%. Alors, comme vous pensez, je vais mettre ma base Maurice. Base en colère, ma base Maurice, mais c'est moi, moi, allez, moi, venu. Si je veux aller à Paris, à la Réunion, l'autre bas, l'Hollande, mais c'est moi, mon retour de mon pays. Et il faut aussi faire, comme je vais bien sûr, dans les trois CD qui m'ont envie, comment bien enregistrer sur aussi plusieurs CD encore.

composé, la moment où on a composé, on a envie de faire les trois CD. Et sorti jeudi à ce festival à Pépoir, tu vois. Sorti jeudi, comment dire, hein? C'est, en fait, ça me fait plus bon. Comme ça me fait bien passer, pas plus dans mieux que ça.